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Au nom du Père et du Fils et du Saint-Esprit, le Seigneur soit avec vous. Frères et sœurs, bien-aimés, bonjour. Nous sommes très heureux, contents d'être avec vous ce matin pour vous présenter cette émission, pour vous introduire dans l'intimité de Dieu, frères et sœurs bien-aimés, pour vous aider à découvrir eh bien, cette présence de Dieu qui est en vous, invisible, mais là, il est là. Dieu est en nous, à travers son chemin, à travers sa parole, frères et sœurs bien-aimés, à travers eh bien, les chants, les prières que nous lui adressons, bien-aimés frères et sœurs. Ils sont heureux, ces hommes, ces femmes, qui prennent le chemin du Seigneur, qui ne marchent pas, eh bien, selon les impies, qui ne prennent pas la direction des impies. Ils sont heureux, ces hommes-là, ces femmes-là. Ils sont toujours renforcés, fortifiés, remplis, comblés, protégés, sécurisés, bien-aimés frères et sœurs. Ils supportent toujours à merveille

nous prions le Seigneur dans les psaumes 1. Heureux cet homme, il ne prend pas le chemin des impies, il ne fréquente pas l'assemblée des pécheurs et ne s'arrête pas chez ceux qui toujours se moquent. C'est qu'il a trouvé son bien dans la loi du Seigneur. Il la médite, cette loi, de jour et de nuit. Il sera comme un arbre feuillu, planté juste au bord des eaux, couvert de fruits, quand c'est l'époque, et dont les feuilles ne tombent pas. Il mène à bien tout ce qu'il fait. C'est le contraire pour les pécheurs. Eux sont la paille qu'emportera le vent. Que vienne le jugement, les impies ne tiendront pas. Pas de place pour les pécheurs dans l'assemblée des justes. Le Seigneur veille sur les voies des justes. Mais pour le pécheur, à la fin, c'est l'échec. Gloire au Père et au Fils et au Saint-Esprit, au Dieu qui est, qui était et qui vient, pour les siècles des siècles. Amen.

dit, ne vous y trompez pas. Les mauvaises doctrines corrompent les bonnes mœurs. Réveillez-vous pour de bon et sortez du péché. Car certains d'entre vous ignorent tout de Dieu. Je le dis pour votre honte. C'est le thème de la prière de ce matin que nous retrouvons. 1 Corinthiens 15, versets 33 et 34. 1 Corinthiens 15, versets 33 et 34.

Frères et sœurs bien-aimés, Paul, dans sa vision théologique, eh bien, a défendu la résurrection. La résurrection de notre chair par rapport à la résurrection du Christ. Il y a plein de paroles, plein de mots, plein d'échanges, plein de discussions au dehors, au temps de Paul. Mais une chose est certaine. Le Christ, par sa mort et sa résurrection, nous a ouvert le chemin. A ouvert le chemin de la résurrection pour nous. Bien-aimés, c'est ça. Le Christ nous a ouvert le chemin de la résurrection. Oui, résurrection physique. Résurrection corporelle. Parce que normalement, Jésus-Christ était ressuscité vraiment. Il était well par la suite. Il était mort, il était ressuscité. Eh bien, par notre baptême, eh bien, nous sommes plongés, c'est ce que nous dit l'apôtre. Nous sommes plongés avec le Christ dans la mort pour être ressuscités avec lui par notre baptême. Le baptême nous a plongés dans la mort avec le Christ et pour être ressuscités aussi avec lui. Parce que le baptême nous fait participer intégralement, totalement à la vie de Dieu, à la vie de Jésus-Christ. Parce qu'il porte en nous dimension immortelle là, qui c'est l'Esprit Saint. Dans le baptême, non, on recevra dimension ça. Ça veut dire recevoir plénitude, bon Dieu. Bien aimé dans le baptême, non. L'Esprit Saint, c'est la plénitude de Dieu, bien aimé. C'est la plénitude de Dieu sans manque. Ouais. Ça veut dire quand tu es baptisé, tu es rempli maintenant de Dieu. C'est ça. Et ça fait l'eau baptisée de plonger. Eh bien, c'est comme si mon nous te gagne un ancien homme là aller les nous voir paraître, ça veut dire plonger, un bagage qui pas qui ou plonger, ça veut dire l'eau plongeant, se plongeant son signe de vie lié au plonger pour ressusciter ou descendre pour monter. Well, c'est ça lié. Ça veut dire baptême là, qu'on action et qu'on baptême là dans le baptême, qu'on action qui fait l'Esprit Saint est venu en toi. Ça veut dire que ce n'est pas l'eau confirmée ou la plénitude de l'Esprit Saint. Non. La confirmation, eh bien, dans les communautés chrétiennes, si nous prenons catholiques, si nous prenons orthodoxes, oui, hein, et orthodoxes, chrétiens, c'est ça lié. Eh bien, c'est dit au doux où tu as la plénitude de l'Esprit Saint, oui. Confirmé, ça veut dire sortir ou tu es baroua, lila. Voici ça, c'est pour qu'on appelle confirmation. Eh bien, à ton âge, comme tu étais baptisé de tout petit, c'est tout petit où tu es baptisé sous la foi de tes parents, eh bien, yo vin dou qu'on y a là, ou te gagne un bagage nan ou, en plénitude. L'Esprit Saint est nan ou, oui. Yo dou ça. Ça que tu fait là, yo redi ou li. Ça que tu passé à, yo vin dou li, yo confirmé. Et ça, c'est les confirmations. Si tu notre bail, si tu as dou li pat là, et bien, il t'a dit infirmé. Vous comprenez moins? Il t'a appris l'infirmation, ça veut dire pas que l'Esprit Saint en haut. Mais confirmation signifie que vous te recevez onction, vous te recevez plénitude la vie bon Dieu. Vous venez d'où ça? Vous venez attester lui une deuxième fois. Ouais lui, ça que t'es fait là, et bien vous venez d'où c'est vrai. C'est vrai. Vous confirmez. Ça veut dire c'est une vérité. C'est ça, c'est une vérité. C'est une réalité liée, bien-aimé. Et réalité, ça, libère la vie, bon Dieu, en totalité. Ça veut dire, quel que soit Jean, eh bien, ou pas un monde qui, ou pas mort, survit vraiment, ou pas quitter ou tromper, ou pas quitter mauvaise doctrine corrompue, ouais, mauvaise doctrine comme si gâté, ou même qui chrétien, qui croyant, ou pas quitter péché, ou pas quitter péché enveloppé, ou. Ça veut dire écarte de péché a ou retire dans péché a mais avec grâce baptême ça et bien on vient reconnaître pouvoir bon Dieu dans ou présence bon Dieu dans ou manifestation bon Dieu dans ou et bien tu es comme le Christ. Ça veut dire ou prend même direction avec lui, même chemin avec lui, mort et résurrection. Tu peux ne pas être ressuscité automatiquement, bien aimé,
automatiquement qu'on doit pas ressusciter corporellement, physiquement, mais gon résurrection spirituelle qui déjà faite bien-aimé. Parce que l'esprit gen nan roi li pa mouri, li pa mouri bien-aimé. 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La résurrection corporelle, eh bien est future. 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Mais son réalité spirituelle lié tout bien-aimé. 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Mais ça veut dire t'est venu un créature spirituelle. Là veut dire vin comme l'esprit, il était libre bien-aimé. Et ça qui fait, il y a plein de doctrines dehors. Mais est-ce que toute doctrine ça yo bon? Gon paquet parole mon abdi de yo a. Ki sens yo gen pour nous chrétiens, pour nous croyants, pour nous baptisés. C'est ça qui est important, oui. Qui est souillé? Est-ce que son chrétien yé? Ça veut dire son monde Christ là ou quoi dans Jésus-Christ? Est-ce que son croyant yo quoi dans bon Dieu? Parce que normalement, ou gen doit pas chrétien son croyant, mais gen des bagages qui existent depuis longtemps. Les pharisiens dans les anciens temps, bien-aimés, avant Jésus-Christ, il y avait cette croyance en la résurrection. Oui, il y avait cette croyance en la résurrection, bien-aimé. À la résurrection des morts. Il y avait cette croyance. Ce n'est pas autant de Jésus-Christ seulement, non? Non. Jésus qui a vu un prolongement. Oui, il prolonge les bagages là. Il vient comme si il le vrai sens li, avec sa mort et sa résurrection parmi les morts. Donc, son commencement, il vient le vrai sens li. Mais il y avait cette croyance en la résurrection, frère Jésus, bien-aimé. À la vie éternelle. Il y a une croyance ça, bien-aimé. Nous avons pour comme si gon vie éternelle yo te croire là-dedans. C'est une croyance qui fondé depuis longtemps, même si avec Jésus-Christ son réalité qui vient paraître, réalité apparaît au grand jour. Nous a sauté normalement aux yeux. Ça saute aux yeux avec Jésus-Christ. C'est qu'il est mort, il est ressuscité. Pendant chair les bien-aimés. Ça veut dire faut faire attention. Conseil des doctrines qui a perdu monde. Gen monde qui parle tendre parler de Jésus-Christ d'ailleurs. Vous comprenez? C'est pas un problème. Il a vécu parmi nous. C'est toujours un simple homme. Vous comprenez? Donc, pas un problème. Mais il était salié. Bien-aimé. Fils de Dieu, mais Dieu aussi. Petit tig, c'est tig lié. Bien-aimé. Et ça nous dit dans notre pensée quotidienne, ou bien dicton, dans notre dicton quotidien, courant, eh bien, nous le disons, frères et sœurs bien-aimés. Petit tig, c'est tig. 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Bien-aimé, conseiller des paroles, faites attention. 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

bien-aimé. Nous sommes retournés à la vie quotidiennement, bien-aimé. Parce qu'on sait des bagages nous échapper en bas, et bien nous sortis là-dedans, son résurrection liée pour nous. Qu'on danger nous sortis là-dedans, son résurrection liée surtout pour nous. Qu'on malade nous sortis là-dedans, son résurrection liée pour nous, son retour à la vie liée. Est-ce que vous comprenez, frères et sœurs bien-aimés? Mais Jésus qui aussi dans sa vie a fait retourner les gens à la vie naturelle. Que son papa de résurrection, mais a fait retourner les gens à la vie naturelle. Des gens qui étaient morts, il les a fait normalement retourner à la vie naturelle, frères et sœurs bien-aimés. Donc, il y a une façon de comprendre les choses. Il ne faut pas vous laisser normalement engloutir, ou bien perdre, ou bien égarer, frères et sœurs bien-aimés. Pas quitter mon série de mon cap vivant, c'est des fausses doctrines. Doctrine parfois, doctrine satanique. Ouais, sataniste, des partisans de Satan, des doctrines démoniaques, vous comprenez moins, occultes, bagay qui pas qui rapport avec ténèbres, est-ce que vous comprenez moins? Et mais pour nous quitter à confort nous à perdre nous frères et sœurs bien-aimés, ça veut dire qu'on sait des bagages nous t'a fait sans sens. Si le Christ, et bien si nous pas ressuscité, il n'y avait pas de résurrection. Et bien je dis que ces modèles là, Saint Paul dit, c'est le premier, il nous a ouvert les chemins, frères et sœurs bien-aimés. Donc ça veut dire pas seulement cette résurrection. Cette réalité résurrectionnelle est dynamique, bien-aimé. Ouais. Cette réalité de résurrection est dynamique, est mouvante. Ça veut dire qu'il n'y a pas que cette résurrection, eh bien, de fin dernière. Comme si toute bagaille fini, eh bien, Jésus qui a venu dans la gloire, l'a pris tout le monde, l'a demandé l'homme de sortir pour un bon moins, l'a demandé carrefour, grand chemin, sortir pour un bon moins, eh bien, l'a demandé route ça, ou même qui était toujours là, qui était toujours qui était aussi des vies accidents, eh bien, monde qui était mort là, bon moins, c'est là qu'il apparaît. Parole là dit le clair, bien-aimé. Comprenez-moi? Mais nous disons dynamique parce qu'à chaque moment, il y a une forme de résurrection. Résurrection spirituelle, résurrection morale. Quand j'en monte à vivre, bien-aimé, frères et sœurs, nous ronchons, montons, nous direction, et bien, on retourne, on prend bonne direction, son résurrection, les bien-aimés. Oui, bonne direction, on prend une forme de mauvais esprit, comme si qui était enveloppé, bien-aimé. Mais qui quittait, son forme de résurrection, liée. Gon attachement ta fait ou t'es dans baka ou t'es dans gros vieux baka gros diable ou comprendre moi ou t'es vendre dans mon dans diable ou bien ou t'es vendre tout parce que mon yo vendre tout bon 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bien-aimé ça veut dire ressusciter tu es ressuscité tu es retourné à la vie normal bien-aimé forme de résurrection spirituellement ça veut dire l'en dans monter condamné. Ouais, par rapport à un péché que tu as commis, non, on t'est condamné, ou t'es mort, frère et soeur bien-aimé, dans ce péché-là, cette manière de vivre-là, cette non vie ça, ouais, ou t'es enterré dans vie ça, ou t'es enterré, ou t'es marré dans vie ça, ou sorti dans vieille vie ça, qui fait monter qu'on a plongé droit sous, y a bien tel c'est tel monnier, même si elle comme ça, ben tel monnier, vous comprenez moi, et il pas bon, son monde qui gagne mauvais comportement. Eh bien, ça, lorsqu'on sortit là-dedans, on prend conscience de sortir là-dedans, c'est une résurrection, bien-aimé. Oui, c'est ça lié, bien-aimé. Je vous dis, la résurrection est dynamique parce que les apôtres, les saints, eh bien, bien-aimé, ils ne peuvent pas venir parler. Ils ne peuvent pas venir juger avec Jésus-Christ. Ça n'a pas dit, là, bien-aimé. Oh, bon, Jésus-Christ dit, il y a venu avec eux pour juger les 12 tribus d'Israël. Ça veut dire, ces 12 tribus d'Israël, ils sont capables de dire, peuple bon Dieu, des peuples des croyants, vous comprenez moins. Ceux qui ont la foi en Jésus-Christ, nous fait partie ça yo. Weli, te y a vinn pour juger, pour ramasser, pour rassembler avec lui. Mais c'est dynamique. Ces gens-là sont déjà ressuscités, bien-aimés. Qu'a vinn dim là? Ça vinn pas me là. Bon Jésus, c'est Paul tellement allé loin, il dit comme ça bon Dieu a fait miracle dans yo. Oh, ça n'a pas me là bien-aimés. C'est Paul dit ça, oui dans Philippiens chapitre 1 frères et sœurs bien-aimés. Eh bien verset 20, il dit quitte nous à vivre sous tes ça la gloire bon Dieu a éclaté en nous. Ça veut dire quitte nous n'a vivre, quitte nous mourir, ça veut dire quitter tes ça la gloire bon Dieu a éclaté en nous. Ça veut dire il y a quelque chose de dynamique, de mouvant frères et sœurs bien-aimés. 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Mon cher bagaille clair bien-aimé, la question de la résurrection est dynamique, est mouvante. Bien-aimé, c'est mon bagaille chita là, puisque avec nous pour tout fin quitter tes ça, Jésus a fait miracle dans bon Dieu a fait miracle dans yo. Philippiens chapitre 1 verset 20, que je vive, que je meure, la gloire de Dieu éclatera en moi. Ça veut dire jusqu'à présent, bon Dieu a servi avec nos messieurs ça, l'a fait miracle. Côté au passé, et bien côté côté non, il fait miracle, l'a libéré monde, l'a guéri monde. Donc c'est quelque chose de dynamique avec le Christ, frères et sœurs bien-aimés.
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Au nom du Père et du Fils et du Saint-Esprit.

Bien aimés frères et sœurs, maintenant nous écoutons cette première lecture que nous retrouvons en 1 Corinthiens 15, verset 20 à 34. Mais en effet, le Christ s'est bien relevé d'entre les morts et il précède tous ceux qui se sont endormis. Un homme nous a fait amener la mort et c'est un homme encore qui nous apporte la résurrection des morts. Tous meurent parce qu'ils sont inclus en Adam et tous sont rendus à la vie quand ils sont dans le Christ. Il y a un temps fixé pour tous. Le Christ nous précède et quand il reviendra, ce sera l'heure pour les siens. Alors viendra la fin. Le Christ aura dominé toutes les lois, les forces et les souverains de l'univers. Et il remettra le royaume à Dieu le Père. Il est dit qu'il doit exercer le pouvoir jusqu'à ce qu'il ait mis ses ennemis sous ses pieds. Et le dernier des ennemis vaincu sera la mort. Dieu mettra toutes choses sous ses pieds. Tout lui sera soumis, sauf Dieu, bien sûr, qui lui soumet l'univers. Quand tout lui sera soumis, le Fils se soumettra à celui qui lui a soumis toutes choses. Et Dieu sera désormais tout en tous. Au fait, ceux qui se font baptiser pour les morts, que veulent-ils? Si de toute façon les morts ne ressuscitent pas, pourquoi se font-ils baptiser pour eux? Et nous-mêmes, pourquoi risquons-nous notre vie à chaque instant? Oui, frères, aussi vrai que je suis fier de vous dans le Christ Jésus, notre Seigneur, je meurs un peu chaque jour. S'il n'y a rien d'autre que cette vie, qu'est-ce que j'ai gagné à lutter contre des lions à Éphèse? Si les morts ne ressuscitent pas, mangeons et buvons, car demain nous mourrons. Ne vous y trompez pas. Les mauvaises doctrines corrompent les bonnes mœurs. Réveillez-vous pour de bon et sortez du péché, car certains d'entre vous ignorent tout de Dieu. Je le dis pour votre honte. Parole est du Seigneur. Nous rendons grâce à Dieu.

Frère et soeur bien-aimé, à présent, vous êtes invité à acclamer l'évangile de Jésus-Christ, la parole de Dieu. Acclamons la parole de Dieu.

Évangile de Jésus-Christ selon Saint Luc, Luc chapitre 12, les versets 1 à 12. Pas de croyants honteux, c'est le titre. Sur ces entrefaites, une foule se rassembla, si nombreuse qu'on se marchait les uns sur les autres. Alors, il se mit à leur dire, et tout d'abord à ses disciples, « Gardez-vous bien du levain des pharisiens, c'est l'hypocrisie. Il n'y a rien de caché qui ne doive être découvert, rien de secret qui ne doive être connu. Au contraire, tout ce que vous avez dit dans l'obscurité sera entendu en plein jour. » Et ce que vous avez répété à l'oreille dans les chambres sera crié sur les toits. Je vous le dis à vous, mes amis, ne craignez pas ceux qui tuent le corps et ensuite qui ne peuvent rien faire de plus. Je veux vous indiquer celui qu'il faut craindre. Craignez celui qui, après avoir tué, a encore le pouvoir de jeter dans la géhenne. Oui, je vous le dis, craignez-le. 5 moineaux valent 2 pièces tout juste, n'est-ce pas? Or, pas un d'eux n'a été oublié de Dieu. Même les cheveux de votre tête ont été comptés. Ne craignez donc pas. Vous valez tout de même plus qu'une volée de moineaux. Je vous le dis, celui qui m'aura reconnu devant les hommes, le Fils de l'homme à son tour le reconnaîtra devant les anges de Dieu. Mais si quelqu'un me renie devant les hommes, il sera renié en présence des anges de Dieu. Si l'on a attaqué en parole le Fils de l'homme, il y aura pardon. Mais si l'on a blasphémé contre l'Esprit Saint, il n'y aura pas de pardon. Quand ils vous traîneront devant les conseils de synagogue ou devant les pouvoirs publics et les autorités, ne vous inquiétez pas de ce que vous direz pour votre défense et comment vous le direz. Quand l'Esprit Saint vous donnera à cette heure même ce que vous aurez à dire. Acclamons la parole de Dieu.

frères et sœurs, dans cet évangile, Jésus nous invite à être des croyants fidèles. Ne soyez pas de croyants honteux. Mes frères et sœurs, être baptisé, c'est un choix. Être croyant, c'est un choix. C'est un choix saint. C'est un choix qui procure la paix. C'est un choix qui procure la joie. C'est un choix qui procure l'amour. C'est un choix qui procure l'espérance, mes frères et sœurs. En faisant ce choix, nous sachons que nous n'allons pas périr, que notre existence ne sera pas vaine. Donc, ne soyez pas de croyants honteux. Si vous croyez en Jésus, si vous croyez en son Père, si vous croyez en l'Esprit Saint, mes frères et sœurs, ne le faites pas seulement dans votre chambre, mais soyez des croyants, que votre conviction vous dépasse. Laissez l'Esprit Saint, c'est ce que nous dit cet évangile, laissez l'Esprit Saint vous imprégner, laissez l'Esprit Saint vous guider, laissez l'Esprit Saint vous orienter. C'est cet Esprit qui va vous éclairer, qui va vous mettre sur le droit chemin, qui va vous aider, qui va être non seulement votre boussole, mais aussi votre salut. Il n'y a rien de caché qui ne doive être découvert, rien de secret qui ne doive être connu. Vous croyez en Jésus dans l'intimité de votre chambre, vous croyez en Jésus dans votre église, vous croyez en Jésus dans votre boulot, dans votre travail, vous croyez en Jésus, vos sectes d'amis, vous croyez en Jésus partout. Il ne faut pas seulement respecter les commandements de Dieu seulement quand vous êtes dans l'intimité de votre chambre. Il ne faut pas respecter les commandements de Dieu seulement quand vous êtes à l'église. Mais ces préceptes, ces lois, ces commandements doivent être votre boussole, mes frères et sœurs. Cela doit vous guider, vous orienter dans vos choix de vie, dans votre manière de vivre, votre manière de penser, vos actions. Certes, vous êtes des humains, vous pouvez toujours commettre des erreurs. Mais Dieu, il est un Dieu d'amour, un Dieu de miséricorde. Il peut vous comprendre. Il peut vous pardonner. Il est prêt à vous comprendre. Il est prêt à vous pardonner. À piocher dans votre cœur. À y mettre du fumier pour que vous grandissiez, mes frères et sœurs. Dieu, il est là. Il est là. Il est patient. Il est amour. Il vous attend, mes frères et sœurs. Donc, on poursuit avec l'évangile qui nous dit une parabole. Cinq moineaux valent deux pièces tout juste, n'est-ce pas? On n'a pas, or, pas un d'eux n'a été oublié de Dieu. Même les cheveux de votre tête ont été comptés. Ne craignez donc pas, vous valez tout de même plus qu'une volée de moineaux. C'est ce qu'a dit Jésus, mes frères et sœurs. Vous valez plus qu'une volée de moineaux. Mes frères et sœurs, nos cheveux sont comptés. C'est pour vous dire combien nous sommes précieux aux yeux de notre Seigneur. Combien notre vie a de l'importance aux yeux de Dieu. Vous valez tout de même plus qu'une volée de moineaux. Ces moineaux valent deux pièces tout juste. Mais nous les hommes, nous avons plus d'importance aux yeux de notre Seigneur. Nous avons plus de valeur à ses yeux. Nous sommes précieux à ses yeux, mes frères et sœurs. Celui qui m'aura reconnu devant les hommes, le Fils de l'homme à son tour, le reconnaîtra devant les anges de Dieu. Mais si quelqu'un me renie devant les hommes, il sera renié en présence des anges de Dieu. Mes frères et sœurs, dans ces deux versets, Jésus nous sensibilise. Il nous invite à ne pas être des croyants honteux,
Il nous invite à être des croyants fidèles. Des hommes qui marchent avec lui dans les bons et les mauvais moments. Des gens qui le considèrent comme leur boussole. Jésus, ce matin, a besoin que vous soyez son allié, celui sur qui il peut compter. Il ne cessera jamais de piocher autour de notre cœur et y mettre son fumier d'amour, son fumier de paix, son fumier de miséricorde, son fumier de pardon. Et pour finir, il a dit, quand ils vous traîneront devant les conseils de synagogue ou devant les pouvoirs publics et les autorités, ne vous inquiétez pas de ce que vous direz pour votre défense et comment vous le direz, car l'Esprit Saint vous donnera à cette heure même ce que vous aurez à dire. Donc mes frères et sœurs, laissez de côté toute peur, laissez de côté toute crainte et laissez-vous guider par le Seigneur, par son esprit. Cet esprit qui nous a été investi pendant notre baptême, il est encore en nous. Il travaille en nous, il nous guide, il nous oriente vers le chemin de Dieu, vers le chemin du salut. Au nom du Père et du Fils et du Saint-Esprit. Amen.

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0: 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Merci à vous, frères et sœurs bien-aimés, qui n'ont jamais raté rendez-vous ça, rendez-vous communion, dialogue avec bon Dieu ça, prier ça. Et bien maintenant, je vous invite à vous disposer à recevoir la bénédiction du Très-Haut. Le Seigneur soit avec vous. Que Dieu Tout-Puissant vous bénisse, le Père, le Fils et le Saint-Esprit. Restez dans la paix du Christ. C'était avec vous, votre sœur Magdala Loja, qui était à la touche technique, qui vous a transmis aussi l'évangile du salut. Et votre frère, Père Dominique Brutus, qui vous a présenté cette émission de prière. À très bientôt pour une autre émission. Yahvé est avec vous.
1: Puisque vous avez accepté le Christ Jésus comme le Seigneur, prenez son chemin. Vous savez qu'habite en lui, corporellement, toute la plénitude de la divinité. Et en lui, vous avez tout, puisqu'il est au-dessus de n'importe quel principe ou autorité.

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2: Ton référence BRH pour mardi 18 août 2026, là, c'est 130 goud 59 pour 1 dollar Amérique.
3: N'a pas rappelé tout le monde. To référence BRH calculé et puis publié pour journée 1, c'est résultat transaction acheté dollar qui fait dans la veille sous marché change là. Pas oublier, to référence là disponible tout le temps sur site BRH là, www.brh.ht, sous compte Twitter BRH, BRH Haïti, ou soit ou carré les centres contact BRH là gratis dans 82 74.
2: 130 goud 59 pour 1 dollar Amérique.
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0: dans une résolution qui porte la date du 6 février 2021, a constaté la fin du mandat constitutionnel de Jovenel Moïse. Même gens, l'autre secteur dans le pays, avocats, protestants, catholiques, tout le monde déjà constaté, même des étrangers, des congressmen, des membres du Congrès américain, le président de la Commission Affaires étrangères du Sénat américain, tout le monde déjà constaté. Mais là, attention, c'est le Conseil supérieur du pouvoir judiciaire. C'est le pouvoir judiciaire qui, en principe, a le dernier mot dans tout conflit politique ou juridique. C'est ce pouvoir judiciaire qui a constaté la fin du mandat constitutionnel de Jovenel Moïse. À partir de ce moment, aujourd'hui, là, Jovenel Moïse sont des vagabonds qui ont marché, qui ont fait des ordres. Jovenel Moïse sont des vagabonds qui ont fait des ordres. Vous avez un petit vagabond? Son petit vagabond, son petit volet qui a fait des ordres. Jovenel Moïse n'est plus président de la République. Au regard de la Constitution, au regard des lois de la République et surtout au regard de la résolution du pouvoir judiciaire haïtien. Son petit vagabond qui a fait des ordres, son petit malandrin qui a fait des ordres et n'importe qui a foutu un soufflet dans le joli. Pendant ma parole là, et c'est l'avocat qui parle avec conviction. C'est comme son petit vagabond vole un bagage, mon nom fout l'en calotte dans le joli. Monsieur pas président. Oui, monsieur pas président. Son petit vagabond qui a fait des ordres. Et ça dérange en pile. Les mouemoun dans la police, Léon Charles, a arrêté moun, a fait répression pour faire Jovenel Moïse plaisir. 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

0: 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Bienvenue dans la deuxième sortie de l'émission Matin Débat et pour et semaine ça. Donc nous partis là déjà pour quelques bonnes heures d'analyse, de débat et de commentaires également sur les faits saillants de l'actualité. Et en Haïti, comme à l'étranger, mais particulièrement en Haïti, n'est-ce pas vrai, Zaïf César? Parce que justement, ça a fixé nous comme objectif, le matin débat, c'est de comprendre plus bien la réalité sociale, politique et économique pays, une manière pour motiver, pour bataille, pour changement de vie. Ça. 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

0: Matin débat, mardi 18 août 2026. Bonjour à tous et à toutes, bienvenue à cette deuxième sortie de l'émission Matin débat pour cette semaine sur Radio Éclair 05, également sur toutes les stations de radio, roulées dans cette émission province, également au niveau de la diaspora haïtienne. Les titres qui seront donc débattus à cette édition de Matin débat pour ce mardi 18 août 2025. Haïti politique, le pouvoir dirigé par le Premier ministre Alix Didier Fizeme est illégal et illégitime selon l'opposition progressiste dans une correspondance adressée au secrétaire général de l'Organisation des États américains et l'OEA, M. Albert Ramdine. L'invité de ce matin, c'est l'ancien député Jonas Kofi. Haïti politique, le pouvoir dirigé par le Premier ministre Alix Didier Fizeme est illégal et illégitime selon l'opposition progressiste dans une correspondance adressée au secrétaire général de l'Organisation des États américains, l'OEA, M. Albert Ramdine. L'invité de ce matin à ce sujet, c'est l'ancien député Jonas Kofi de l'opposition progressiste. Haïti politique, dossier élection entre l'ancien président Joseph Michel Martelly, l'ancien député Jerry Tardieu, les hommes d'affaires Olivier Barrault et Wilner Joseph, le secteur privé des affaires divisé et embarrassé. Haïti politique, dossier élection entre l'ancien président Joseph Michel Martelly, l'ancien député Jerry Tardieu, les hommes d'affaires Olivier Barrault et Wilner Joseph, le secteur privé des affaires embarrassé et divisé. Les analyses et commentaires dans quelques minutes à l'émission Matin Débat. Haïti politique, quelle sera l'influence du mercenaire Eric Prince dans le cadre des prochaines élections en Haïti? Haïti politique, quelle sera l'influence du mercenaire Eric Prince dans le cadre des prochaines élections en Haïti? Les analyses et commentaires de quelques minutes à l'émission Matin Débat. Haïti politique, 22 août 2026, grande journée de mobilisation lancée par l'église évangélique Piscine de Bethesda en support aux forces politiques, en support avec les forces politiques du pays, dont l'opposition progressiste. Haïti politique, 22 août 2026, grande journée de mobilisation lancée par l'église évangélique Piscine de Bethesda en support avec plusieurs forces politiques du pays, dont l'opposition progressiste. Ce matin, notre invité à ce sujet, c'est le pasteur Marco. Haïti sécurité, quand la force de répression contre les gangs dévoile son agenda, son calendrier d'opération pour le département de l'Artibonite. Haïti sécurité, quand la force de répression contre les gangs dévoile son calendrier d'opération pour le département de l'Artibonite. Mesdames et messieurs, c'est ensemble de points sur la clôture. Nous allons faire débat sur eux, nous allons faire discussion sur eux, nous allons faire commentaire sur eux, nous allons analyser ce mardi 18 août 2026 à l'émission Matin Débat sur Radio Éclair 105.5, également sur toutes les stations de radio, où les anciennes émissions de province, également au niveau de la diaspora haïtienne. Bon mardi, bonne journée, bonne écoute, bon matin débat à chacun de vous.
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8: 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Ok, il a dit clairement que le pouvoir dirigé par le premier ministre Alexis Tshisekedi donc il est illégitime également, donc il est illégal. 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
8: 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Haïti politique nous gagnons et 3 points que n'a gardé ensemble. Donc, maintenant, dans l'émission Matin Débat que nous avons traité ensemble. Et nous avons 4 points qui étaient, mais nous avons 3 que nous avons traité ensemble. Haïti politique, le pouvoir dirigé par le Premier ministre Alex Didier Fizemeye est illégal et illégitime selon l'opposition progressiste dans une correspondance adressée au secrétaire général de l'Organisation des États américains, OEA, M. Albert Andine. Nous avons gagné ancien député Jonas Kofi, nous allons parler avec lui donc à ce sujet. Haïti politique, dossier élection entre eux, l'ancien président Joseph et Michel Martelly, l'ancien député Thierry Tardieu, les hommes d'affaires Olivier Barreau et Wilner Joseph. Le secteur privé des affaires est divisé et embarrassé. Les détails dans quelques minutes. Et puis Haïti politique, quelle sera l'influence du mercenaire Eric Prince dans le cadre des prochaines élections en Haïti? Monsieur Jonas Kofi, bonsoir, bienvenue à Matin Débat, comment vous êtes?
9: 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Je profite de saluer toutes fidèles et auditeurs, téléspectateurs, téléspectatrices. C'est un plaisir pour nous faire un petit parler matin comme d'habitude.
8: 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Ok, jodi a gagné une délégation qui participe donc en Haïti. Et qui a séjourné peut-être que jusqu'à demain, qui déjà rencontre avec le Premier ministre Alex Didier Fizemeye, qui gagne en tête, lui, donc le secrétaire général de l'Organisation des États américains, l'OEA, M. Albert Andine. Et il est clair, en fait, selon ça nous comprenne, est-ce que nous-mêmes dans l'opposition progressiste, avec qui je viens de garder, donc visite ça, et nous écrit une lettre ouverte donc, à M. Andine, pour nous dire qui ça?
9: 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C'est la raison ça, c'est la raison pour laquelle nous autres au niveau de l'opposition progressiste, que nous chita, nous discuter et nous réfléchir, nous dit l'heure de vérité pour l'OEA en Haïti, jodia, l'éclair. Nous prenons décision, nous adresser, présente lettre ouverte ça, dans le moment visite l'IA, pour nous dire, monsieur Ramdin, faisons halte là, avec soutien aveugle, mascarade électorale ça. Nous correspondons à rappeler M. Ramdin également. Faut qu'il pas oublier depuis de longues années, l'OEA accompagné Haïti à travers des actions diverses. Force est de constater, jodia, avec lucidité et amertume, que le bilan de assistance à yo, yo soldé par un échec profond. L'échec est là, tout le monde est là, c'est le chaos, l'insécurité généralisée, la prolifération des gangs armés, si vous voulez, c'est la dégradation absolue des institutions, la répétition de scrutins entachés d'irrégularité qui menaient nous à des dirigeants mal élus, une gouvernance défaillante et une catastrophe humanitaire sans précédent, pour l'opinion et pour différents téléspectateurs, téléspectatrices qui attendent nous. Il ne s'agit pas d'accuser l'OEA d'être responsable de tous les malheurs d'Haïti, mais il s'agit de demander des comptes sur l'efficacité et les conséquences de son implication.
8: Oui, mais là, on a parlé de près de 39 ans et que l'OEA pratiquement donc, dans les affaires politiques de ce pays. Implication, donc.
9: Exactement.
8: Côté résultat, tout.
9: Après près de 4 décennies, d'implication des États américains dans tout processus électoral en Haïti, il est difficile, je ne veux dire, pour nous continuer à considérer l'OEA comme un simple observateur de l'extérieur. Ok? L'OEA n'est pas capable de présenter, je veux dire, comme un simple spectateur de la crise. Ok? Parce que depuis 39 ans, environ 4 décennies, l'a accompagné, l'a observé, l'a conseillé, l'a intervenu dans différents processus électoral qui passait dans le pays depuis 1987, j'aimerais ça dire depuis 29 novembre 1987. L'OEA a lui-même il y a des documents qui ont été documentés que il constatait toute irrégularité grave ça yo. Des déficiences de différents conseils électoraux qui affectaient toute l'intégrité, crédibilité scrutin qui organisé dans pays a déjà. Or, malgré cette longue implication louco, Haïti continue reproduit le même cycle. Cycle ça yo, c'est élection contestée.
8: Bien.
9: Résultat contesté, crise de légitimité et effondrement institutionnel. Mais la grande question qui doit se poser, je veux dire, pas seulement qu'on est qui est-ce moun qui fait fraude, qui est-ce moun qui gagne l'élection. C'est qu'on est qui modèle accompagnement international à appliquer depuis toute décennie ça yo, réellement qui contribuait à construire mode démocratie que n'a vive journée aujourd'hui. 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Le pouvoir actuel dirigé par monsieur Fizébé qui à la fois illégal et illégitime Jean l'être là li mentionnel et li constitue aussi une phase plus avancée de gouvernance délétère qui caractérisée nous capable dire par le népotisme et la corruption.
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9: Yon crise à la fois politique, institutionnelle, sociale et sécuritaire. Mais comment jodi a ou prétendre un processus électoral qui est engagé sous base de fraude grotesque, qui reposait sur un décret électoral confectionné sous mesure, ok, truffé de dispositions conçues pour exclure des partis politiques importants ainsi que des candidats populaires, mais le tout, ok, c'est seul intérêt groupe politique monsieur Fizébé je ne dis ça élection ça li pral protéger
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0: 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C'est mauvaise élection qui menait à Haïti là.
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0: 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C'est mauvaise élection qui toujours mène à des crises interminables, madame, monsieur, dans le pays.
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0: 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Ok. Maintenant, c'est dans l'émission Matin Débat. Nous, j'aime tant de gangs qui parlent soit à l'élection. 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
0: 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Pratiquement, donc, chaque jour, donc, dans Radio Éclair. 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
0: 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Depuis qu'il va toucher la main, tout le monde est rapide. 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Donc, il y a deux points importants, on a gardé ensemble. Haïti politique, dossier élection. Entre l'ancien président Joseph Michel Martelly, l'ancien député Jerry Tardieu, les hommes d'affaires Olivier Barreau et Wilner Joseph, le secteur privé des affaires est divisé et embarrassé. Haïti politique, quelle sera l'influence du mercenaire Eric Prince dans le cadre des prochaines élections en Haïti? On garde. Et m'a rappelé nous parce que nous-mêmes nous attendons bas. 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N'a pas dit que le secteur privé prend le contrôle du pays. Et sous Ariel, il a commencé à fourrer pied. Avec Laurent Saint-Cyr, qui était venu en tête avec Madame Maniga ACT, qui n'a pas réglé rien. Gaspiller l'argent, bouler l'argent, jusqu'à présent, pas de rapport qui baille. Soit c'était ça, sous l'argent gaspillé. Qui ça c'était à fait? Ça a été porté à payer, en rien. Et après, c'était à point que le secteur privé, qui était gourmé pour aller en rive, premier ministre. Nous sommes tous à là. Et puis, il y a une gourmé pour mettre un conseil présidentiel de transition sous pied. Et il y a clair, il faut que le secteur privé ait un représentant dans le conseil présidentiel de transition. 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Donc, madame, monsieur, il faut nous rappeler que pouvoir qu'il a, c'est pouvoir secteur privé. 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
4: 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Il n'est pas trop tard pour le conseil électoral. 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
8: Mais nous gagnons
5: 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Est-ce que c'est où une faculté des sciences appliquées? Ça que tu es dans ILA, Université de l'État Haïti. Est-ce que faculté ça va parler?
8: Non,
5: ça qui est dans bloqué,
8: oui,
5: monsieur.
8: Non, non, oui, capoir, oui, capoir. En gros, oui, capoir.
5: Donc, ce n'est pas faculté qui est dans l'université de l'État, c'est
8: non,
5: faculté
8: privée. Faculté privée.
5: On a allé,
8: et ADEM. ADEM, sous nom ADEM.
5: Ok.
8: Et donc, fondateur, c'est pasteur Élisée Joseph.
5: Ok.
8: Le feu, c'est Élisée Joseph.
5: Oui, oui.
8: Et que une faculté, ça a été fondée au centre, qui est le CPFC, parce que nous, les jeunesse là, qui pas. Il y a un bac de A, il n'y a pas qu'à entrer dans la faculté. Nous faisons un centre pour eux, professionnel, pour aider eux. Et centre ça lui-même, nous gagnons un séminaire de formation que nous avons fait du 20 au 22 août.
5: 20, 21, 22,
8: 22 3 août, jours. 3 jours.
5: Formation sur qui ça?
8: Sur, nous gagnons 5 filières, 5 disciplines. Premièrement, nous gagnons décoration événementielle, installation panneaux solaires, technique Windows, et nous gagnons réfrigération industrielle qui est les bassins créoles. C'est que, et ce commencé déjà, c'est 3000 gouttes, 600 dollars haïtiens. Il a commencé à partir de monsieur, ces derniers, là, son jeune tarimé inscrit pour participer dans le séminaire, ça, Naptanio et l'école méthodiste des publics. Dublin, dans Ribaron, ta canal, dans l'école méthodiste là. Et on a joué une direction, c'est la faculté à Ikounia, et c'est là qu'on a organisé le séminaire de formation, ça, du 20 au 22.
5: Ok. Et combien comme séminaire là?
8: Et c'est 3000 gouttes, $600 haïtiens.
5: Non, inscription tout.
8: Tout net, pas grand, on va payer. C'est mon bail.
5: Numéro de contact, c'est des jeunes qui ont coûté là, qui t'a voulu. Et
8: participer. Comme nous dit que et mec et demi c'est donné limite son jeune t'a intéressé pour capable inscrire pour qu'à suivre séminaire de formation ça c'est 32 66 19 55 32 66 19 55 et 32 65 70 25 by deux numéros de contact c'est 32 66 19 55 32 65 70 25. Ils sont passés directement dans l'école là, dans la direction de l'école là, école méthodisée publique. C'est la faculté à vous avez une secrétariat qui est disponible et disposé pour faire inscription.
5: Bon, bagay, merci un peu. Les nappes invités géniaux et qui est fini, bon, qui tout fini ou pas. Donc, allez et passez à l'métier. Vous bagay dans tout. Moi, j'aime bien que tu aies un petit tour d'île, bâton bien dans le monde, c'est avec Paris. Il fait 2h à 15 minutes, nous sommes là pour vous aider.
9: Merci.
5: Rendez-vous demain pour l'autre émission. Bye bye tout le monde.

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